0: Bye.
1: This way.
0: Oui, d'accord.
1: Je vois que c'est avec un pays pour le dire.
0: We're giving one mic.